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Bonjour à toutes et à tous, les auditeurs et auditrices de Radio Vanuatu. Voici les programmes français d'aujourd'hui. Nous aurons le programme de Nivanuatu francophone jusqu'à 2h avec les actualités en français. Après les actualités en français, n'oublie pas que nous aurons le programme de la francophonie dans le monde avec Natacha Pamago. Et enfin, nous terminons notre programme français avec le journal de JT avec Caledonia TV et du RFI qui viendra pour notre programme français d'aujourd'hui. Nous allons maintenant écouter le programme de Nivanuatu francophone.

À l'occasion de la célébration de la fête nationale française ce mardi 14 juillet, le président de la République, Nikeniké Vuroparavo, a salué les relations de coopération entre le Vanuatu et la France. Dans son allocution, il a notamment mis en avant les nombreux projets menés conjointement dans les domaines de la santé, de l'éducation, de la résilience face au changement climatique, de la recherche et du développement de la jeunesse.

Monsieur Jean-Baptiste Georgène Wilmer, ambassadeur de France à Vanuatu et aux îles Salomon, ainsi que votre épouse, Madame Nora Caris, Monsieur Steven Dorick Félix, président du Parlement, Monsieur Jordan Napat, Premier ministre, Monsieur Vincent Lunapec, sous-chef, Monsieur Ismaël Alatoy Kalsakao, chef de l'opposition, Mesdames et Messieurs les ministres et députés, membres distingués du corps diplomatique invité de marque, Mesdames et Messieurs, c'est avec un grand honneur et dans un esprit d'amitié sincère que je me joins à vous ce soir pour célébrer la fête nationale de la République française en ce 14 juillet. Au nom du gouvernement et des citoyens de la République de Vanuatu, je présente nos chaleureuses félicitations et nos meilleurs voeux au peuple français à l'occasion de cette importante célébration qui symbolise la liberté, l'égalité, la fraternité, ainsi que les valeurs durables de la démocratie et de l'unité humaine. La France et les Vanuatu entretiennent une relation de longue date et profondément enracinée, façonnée par l'histoire, la culture, la langue et notre présence commune dans la région du Pacifique. Au fil des années, notre partenariat n'a cessé de se renforcer grâce au respect mutuel, au dialogue et à la coopération. Aujourd'hui, nous saluons avec reconnaissance la contribution de la France au soutien des initiatives de développement Vanuatu. Notre coopération dans le domaine de l'éducation, de la santé, de la résilience climatique, de la préparation des catastrophes, de la protection de l'environnement et de l'intégration régionale demande la solidité de notre amitié et de notre engagement commun en faveur du bien-être de nos populations. Nous tenons également à souligner l'appui de la France au renforcement du secteur de la santé au Vanuatu, notamment à travers la réhabilitation de l'équipement infrastructure sanitaire, la formation du personnel médical et les améliorations des services de santé de proximité. Ces initiatives contribuent directement à la qualité de vie de nos communautés et à la résilience de notre système de santé. Nous apprécions également l'engagement de la France dans la lutte contre les effets du changement climatique, notamment à travers son soutien au programme de résilience climatique, de provision météorologique, de protection de la biodiversité et de gestion durable de nos ressources marines. Ces actions revêtent une importance particulière pour les petites terres insulaires du Pacifique telles que les Vanuatu. Nous saluons aussi la coopération entre nos deux pays dans les domaines de l'enseignement supérieur, de la recherche scientifique et du développement de la jeunesse. Les partenariats académiques, les sciences éducatives et les initiatives visant à renforcer les capacités de nos institutions contribuent à préparer les générations futures au défi de demain. Votre Excellence, nous exprimons également notre gratitude pour l'assistance apportée au renforcement de nos capacités de préparation et de réponse aux catastrophes naturelles, ainsi que pour l'accompagnement ouvert dans les efforts de relèvement et de reconstruction à la suite des événements qui ont affecté notre pays ces dernières années. Ce soir, en célébrant la fête nationale française, nous célébrons également la coopération entre nos deux nations.
une coopération étroite, bâtie non seulement par la diplomatie, mais aussi par les liens, qui unissent nos communautés, nos étudiants, nos institutions et nos peuples. Puisque les partenaires entre la France et les Vanuatu continuent de prospérer dans la paix, la compréhension mutuelle et la coopération pour la génération à venir. Vive la France, vive l'amitié entre la France et les Vanuatu. Que Dieu bénisse notre nation et je vous remercie.

Prenons ensuite la parole l'ambassadeur de France au Vanuatu, Jean-Baptiste Jean-Jean Villemer, a dressé le bilan de ses près de 4 années de mission dans l'archipel. Il est revenu sur le renforcement du dialogue politique entre les deux pays, l'évolution de la coopération française et les actions menées au bénéfice des communautés vanuatuises. Il a également évoqué les discussions en cours sur la question des îles Mathieu et Anta, tout en soulignant la volonté commune de poursuivre le dialogue.

Monsieur le Président de la République, Monsieur le Président du Parlement, Messieurs les ministres, Monsieur le Chef de l'Opposition, Monsieur le Président de la Cour suprême, Mesdames et Messieurs les députés, anciens ministres et anciens premiers ministres, chers collègues du corps diplomatique, chères concitoyennes, chers concitoyens, chers amis du Vanuatu, Mesdames et Messieurs. Il y a 237 ans, à Paris, un peuple se levait pour affirmer qu'aucune autorité, aussi ancienne fût-elle, ne pouvait s'exercer sans le consentement de ceux qu'elle gouverne. De la prise de la Bastille est née une promesse, liberté, égalité, fraternité, que la France porte depuis, avec ses combats inachevés, mais avec une constance qui a traversé les siècles. Deux semaines à peine séparent notre fête nationale de celle de l'indépendance du Vanuatu. Chaque mois de juillet, nos deux drapeaux flottent l'un après l'autre et nos deux hymnes se répondent. Le passé a entrelacé nos histoires. Notre amitié, elle, est un choix du présent et un pari sur l'avenir. Ce 14 juillet est le quatrième que j'ai l'honneur de célébrer parmi vous et aussi le dernier. Dans quelques semaines, s'achèvera la mission qui m'a été confiée après presque 4 ans dans ce beau pays. Permettez-moi donc ce soir d'en tirer avec vous un bilan. Pas trop long, j'espère. Nous n'avons pas résolu toutes les difficultés qui subsistent entre nous. Je ne les sous-estime pas. Les discussions récentes sur Matthew et Hunter en témoignent. Mais un bilan honnête ne peut pas se limiter à ce que nous n'avons pas encore réglé. En près de 4 ans, notre dialogue politique s'est intensifié. Notre coopération est devenue plus concrète et plus présente dans l'archipel. Et nous avons approfondi nos liens humains, universitaires, scientifiques et culturels. Dans les épreuves, la France a également répondu présente. En matière de dialogue politique, les chiffres parlent d'eux-mêmes. Au cours des 29 années avant 2022, le Vanuatu n'avait accueilli qu'une seule visite ministérielle française. Dans les 8 mois qui ont suivi, il a accueilli le président de la République, 2 ministres et 2 secrétaires d'État. La visite du président Emmanuel Macron en juillet 2023 était historique, la première d'un président français au Vanuatu depuis l'indépendance. Le général de Gaulle s'était rendu aux Nouvelles-Hébrides en 1966. Près de 60 ans plus tard, cette nouvelle visite restera elle aussi gravée dans nos mémoires. En juillet 2025, le président de la République recevait à Paris, à son tour, le premier ministre Jotam Napat. Et il y a 2 semaines, le vice-premier ministre Johnny Kwanapo était encore à Paris, où il a notamment rencontré notre ministre de l'Europe et des Affaires étrangères. Nous avons pris l'habitude de nous parler directement, au plus haut niveau, avec confiance et franchise. Cette relation, nous l'avons aussi bâtie dans l'épreuve. Les cyclones Julie et Kevin ont frappé l'archipel en mars 2023, le cyclone Lola en octobre de la même année. Puis le 17 décembre 24, un séisme de magnitude 7,3 a ravagé Port-Vila, faisant une 15aine de morts, dont l'un de nos compatriotes, et détruisant jusqu'au mur de notre ambassade. J'ai ce soir une pensée pour toutes les victimes et leurs familles. Notre ambassade, après le séisme, s'est elle aussi relevée. Les travaux, juste à côté, ne sont pas encore terminés. Un nouveau bâtiment sera construit bientôt pour accueillir le public. Nous y sommes presque. Je remercie les agents, mes collègues, qui ont continué à servir avec courage et dévouement dans des circonstances parfois très difficiles. Ils ont démontré qu'une ambassade n'est pas d'abord un bâtiment, mais une équipe, une mission et un engagement. J'ai aussi voulu que nous expliquions notre action simplement. Ce n'est pas toujours facile. Notre propre administration parle parfois une langue faite d'acronymes, de mots-clés et de jargon technocratique. On nous parle de renforcement de capacités, de résilience intégrée, de développement inclusif ou d'approche multifactorielle, multisectorielle. Tout cela peut avoir un sens. Mais à la fin, les seules questions qui comptent sont beaucoup plus simples. À quoi cela sert-il? Et comment cela améliore concrètement la vie des gens? Réhabiliter des centres de santé à Pentecôte, c'est permettre à des familles d'être mieux soignées. Développer dans 9 îles des plantes plus résistantes, c'est protéger les récoltes et la sécurité alimentaire. Produire des projections sur le climat futur, c'est aider les communautés et les autorités à s'adapter. Financer le câble Smart Tamtam, c'est améliorer la connexion numérique tout en permettant de mieux détecter les séismes et les tsunamis.
Soutenir l'Université nationale du Vanuatu, c'est permettre à davantage de jeunes de se former ici et de mettre ensuite leurs compétences au service de leur pays. C'est cela qui compte. Non pas seulement le montant d'un financement ou le nom d'un programme, mais ce qu'il change réellement dans la vie quotidienne. Une ambassade ne doit pas seulement négocier, organiser des visites ou financer des projets. Elle doit aussi expliquer. J'ai essayé de mieux faire connaître la France au Vanuatu, mais aussi de mieux faire connaître le Vanuatu en France et ailleurs dans le monde. Par une communication régulière, j'ai voulu montrer ses habitants, ses cultures, ses paysages, ses réussites et ses défis, notamment à travers les actions que nous menons ensemble. De nombreuses personnes qui ne connaissaient auparavant presque rien de ce pays ont ainsi pu découvrir un Vanuatu vivant, créatif, complexe et profondément attachant. La francophonie est un autre pilier essentiel de notre relation. Le Vanuatu est le seul État indépendant du Pacifique à avoir le français comme langue officielle. Et cette francophonie n'est ni abstraite ni cantonnée à Port Vila. On rencontre des francophones partout, dans toutes les îles. J'ai pu le constater. La fête de la francophonie est chaque année particulièrement animée. Elle rassemble les écoles, les institutions, les artistes, les étudiants et les familles. On y voit, on y entend, on y ressent une francophonie vivante. Je pense aux élèves du lycée français Le Clésio et des autres grands lycées vanuatais francophones, dont certains sont ici à Port-Vila, aux étudiants de l'Université nationale, aux enseignants, à l'Alliance française, à la Maison des francophonies et à toutes les familles qui parlent français au quotidien. Le français n'est pas ici un souvenir figé du condominium. C'est une langue du Vanuatu, appropriée et enrichie par ceux qui la parlent. Une langue appartient à tous ceux qui la font vivre. Sur le climat et l'océan aussi, nos deux pays sont profondément alignés. Le Vanuatu a pris l'initiative de saisir la Cour internationale de justice sur les obligations des États face au changement climatique. Grâce notamment à l'action extraordinaire conduite par votre ministre du changement climatique auquel j'aimerais rendre hommage, Ralph Reagan-Vanu. La taille d'un pays ne mesure ni la portée de sa voix ni la force de son courage. Le Vanuatu l'a démontré au monde et nous avons encore porté ensemble cette conviction lors de la conférence des Nations Unies sur l'océan à Nice. Je ne veux cependant ni minimiser ni dissimuler nos désaccords. Depuis plus de 40 ans, la question de la souveraineté sur les îles Matthew et Hunter pèse sur notre relation. Ces derniers mois, nos gouvernements ont engagé une négociation structurée, à Port-Vila d'abord en novembre, puis à Paris à la fin du mois de juin, il y a 2 semaines. Ces 2 sessions n'ont pas permis d'aboutir à un accord. Mais, après des décennies sans négociations de cette nature, nous avons enfin parlé directement et au plus haut niveau. Ce dialogue s'est tenu dans le respect mutuel et la dignité, malgré la fermeté et parfois la vivacité des échanges. Et ce désaccord, aussi réel et important soit-il, ne doit pas définir à lui seul une relation devenue, sur tant d'autres plans, plus dense.

Je pars avec la conviction que notre dialogue s'est approfondi et qu'il s'est doté d'outils concrets et durables et qu'il a encore beaucoup à donner. Monsieur le Président, permettez-moi de vous redire la gratitude de la France pour l'accueil que vous, votre gouvernement et le peuple vanuatais avez réservé à notre coopération, ainsi qu'à ma famille et à moi-même durant ces 4 années. Je remercie aussi les chefs coutumiers au Malvatu Maori et dans toutes les îles, les administrations, nos partenaires de la société civile, la communauté française et franco-vanuataise, ainsi que toute l'équipe France, l'ambassade, l'Agence française de développement, l'Alliance française, le lycée, France volontaire, les forces armées en Nouvelle-Calédonie et l'IRD, pour ne citer que quelques-uns des principaux acteurs d'une équipe bien plus large. Je sais que mon successeur trouvera ici les mêmes portes ouvertes, des partenaires engagés, une relation dense et solide sur laquelle continuer à construire. À la prospérité et à la résilience du peuple vanuatais et à l'amitié durable entre nos deux nations. Thank you, Thomas. Vive le Vanuatu, vive l'amitié franco-vanuataise et vive la République française.

Au-delà des célébrations du 14 juillet, cette réception a mis en évidence une relation marquée à la fois par une coopération active dans de nombreux domaines et par un dialogue qui se poursuit sur les sujets d'intérêt commun. Un partenariat que les deux pays entendent continuer à développer dans les années à venir.

Bonjour à toutes et à tous et bienvenue dans les actualités francophones de l'après-midi sur Radio Vanuatu. Je suis Marie-Laure Ludvaun, ravie de vous accompagner pour ce point sur l'actualité en français. Politique, le gouvernement poursuit les consultations sur Matthew et Hunter. Le Premier ministre Chotam Napat a indiqué que le gouvernement poursuivra les consultations avec les différents leaders, notamment ceux de la province de Tafea, avant de décider des prochaines étapes concernant la souveraineté des îles Matthew et Hunter. Cette déclaration fait suite à une rencontre avec d'anciens dirigeants du pays et des pionniers de l'indépendance. Diplomatie, la France célèbre sa fête nationale au Vanuatu. L'ambassade de France au Vanuatu a célébré hier soir la fête nationale française en présence du président de la République, Nikenike Vurubravo, de membres du gouvernement, du corps diplomatique et de nombreux partenaires. Les discours ont mis en avant la coopération entre les deux pays dans les domaines de l'éducation, de la santé, du climat et du développement. Les intervenants ont également réaffirmé leur volonté de poursuivre le dialogue et de renforcer les relations bilatérales. Finances publiques, des irrégularités relevées dans le fonds d'investissement. Le comité des comptes publics a constaté qu'aucun appel public à candidature n'avait été lancé pour le fonds Value Addition Investment Capital Fund. Les auditions ont également révélé que certains dossiers avaient été traités sans respecter la procédure habituelle. Selon le comité, plusieurs bénéficiaires n'ont toujours pas lancé leur projet malgré l'attribution des financements. Santé, plus de 300 patients souffrant de maladies oculaires au Vanuatu. L'hôpital national du Vanuatu a enregistré plus de 300 patients souffrant de problèmes de vue. Un nombre similaire est également observé à l'hôpital provincial du Nord. Le docteur Johnson Kasso, seul ophtalmologue du pays, appelle au renforcement des ressources humaines. Il souhaite que le Vanuatu compte au moins 4 spécialistes en ophtalmologie d'ici 10 ans et encourage davantage de Denis Vanuatu à se former dans cette spécialité. Toujours en santé, le ministère de la Santé indique que la couverture vaccinale contre le papillomavirus humain dans la province de Sanma reste inférieure à celle observée dans les autres provinces du pays. Communauté des leaders anglicans décorés. 33 responsables de l'église anglicane de Torba ont reçu une médaille pour leur engagement au service de la communauté. Les distinctions ont été remises par le président de la République, Nikenike Vurubaravu, à l'est Vanualava. Actualité régionale, la Papouasie-Nouvelle-Guinée prépare de nouvelles lois pour lutter contre les abus liés à l'intelligence artificielle, notamment des deepfakes, le clonage de voix et les usurpations d'identité numérique. Les autorités souhaitent également interdire les contenus sexuels générés par l'IA impliquant des mineurs. La police estime que ces renforcements permettront de mieux répondre à la hausse de la cybercriminalité. Côté sport football, l'Espagne est qualifiée pour la finale de la Coupe du Monde de la FIFA 2026 en battant la France 2-0 lors de la première demi-finale. Les Espagnols affronteront en finale le vainqueur de la rencontre entre l'Angleterre et l'Argentine prévue demain. Et pour clore ce bulletin, la météo. Le temps sera partiellement nuageux et venteux sur l'ensemble de l'archipel avec quelques faibles averses passagères attendues par endroits. Des vents de secteur sud-est à est-sud-est, faibles à modérés, parfois assez forts, souffleront sur le pays. Température maximale 24 degrés Celsius au sud et 26 au nord, minimale cette nuit 14 degrés Celsius au sud et 21 au nord. Alerte marine, des vents de sud-est de 21 à 25 nœuds généreront une mer forte avec des vagues pouvant atteindre 2,5 mètres. Et voilà qui conclut ce bulletin d'information francophone. Merci de votre écoute et excellent après-midi à toutes et à tous.

Bonjour à toutes et à tous et bienvenue dans la francophonie dans le monde, votre émission qui vous amène à la découverte des cultures et des pays où la langue française continue de créer des ponts entre les peuples. Aujourd'hui, capsule le Laos, au cœur de l'Asie du Sud-Est. Pays enclavé, bordé par la Chine, le Vietnam, le Cambodge, la Thaïlande et le Myanmar, le Laos est traversé par le majestueux Mékong, véritable colonne vertébrale du pays. Avec près de 8 millions d'habitants, le Laos séduit par ses paysages montagneux, ses temples bouddhistes, ses villes historiques et la richesse de ses traditions. Sa capitale, Vientiane, située sur les rives du Mékong, est à la fois le centre politique du pays et l'un des principaux foyers de la francophonie laotienne. Le français au Laos.

L'histoire de la langue française au Laos remonte à la période de l'Indochine française, entre la fin du 19e siècle et l'indépendance du pays en 1953. Aujourd'hui, la langue officielle est le lao, mais le français conserve une place particulière dans plusieurs secteurs tels que l'enseignement, la diplomatie, le droit et la coopération internationale. Le Laos est membre à part entière de l'Organisation internationale de la francophonie depuis 1991 et continue de bénéficier de nombreux programmes de coopération dans les domaines de l'éducation, de la formation et du développement. À Vientiane, Luang Prabang et dans d'autres centres urbains, des écoles bilingues, des programmes universitaires et des centres culturels continuent de faire vivre la langue française auprès des nouvelles générations. Culture francophone.

Au Laos, la francophonie s'exprime également à travers la littérature, les arts, le patrimoine et les échanges culturels qui relient le pays à l'ensemble de l'espace francophone. Cette présence est particulièrement visible à Luang Prabang, ancienne capitale royale classée au patrimoine mondial de l'UNESCO. Au-delà des institutions et des programmes de coopération, la francophonie laotienne se découvre surtout dans les salles de classe, les bibliothèques, les centres culturels et les rencontres humaines qui font vivre la langue française au quotidien. Certains établissements bilingues continuent ainsi de former de nouvelles générations de francophones, contribuant à maintenir un lien durable avec l'espace francophone international. L'Agence universitaire de la francophonie accompagne plusieurs établissements d'enseignement supérieur laotien à travers des programmes de coopération, de recherche et de mobilité étudiante. À Vientiane, l'Institut français du Laos constitue aujourd'hui l'un des principaux pôles de diffusion de la langue française et de la culture francophone dans le pays. Chaque année, il accueille des milliers d'apprenants et organise de nombreux événements culturels, artistiques et éducatifs. La francophonie laotienne s'incarne également à travers plusieurs personnalités du monde intellectuel et culturel. Parmi elles, l'écrivain et historien Pierre Somchin Nguyen occupe une place particulière. Ses travaux consacrés à l'histoire, à la mémoire et à la culture du Laos ont contribué à faire connaître le pays auprès des publics francophones. La littérature laotienne contemporaine peut également s'appuyer sur l'héritage d'auteurs majeurs comme Outim Bunyavong, dont les œuvres ont participé à la valorisation de la culture et de l'identité laotienne. Plus largement, de nombreux universitaires, chercheurs, enseignants et diplomates formés en français participent aujourd'hui au dialogue entre le Laos et les pays francophones, notamment dans les domaines de l'environnement, du patrimoine, du développement durable et de la coopération internationale. Quant à la jeunesse, elle joue aujourd'hui un rôle essentiel dans le renouvellement de la francophonie du Laos. Dans les universités et les filières bilingues, les étudiants participent régulièrement à des concours d'éloquence, des simulations diplomatiques, des ateliers d'écriture et des échanges universitaires avec d'autres pays francophones. Pour beaucoup d'entre eux, le français représente non seulement un héritage historique, mais également une ouverture vers les études internationales, les carrières diplomatiques, la recherche, le tourisme, l'enseignement et les organisations internationales. Grâce au réseau universitaire francophone, plusieurs étudiants bénéficient également de bourses et de programmes de mobilité leur permettant de poursuivre une partie de leurs études à l'étranger. Cette ouverture contribue à renforcer la présence du Laos au sein de l'espace francophone international. Francophonie en action, coopération et jeu de la francophonie.

le Laos poursuit sa coopération avec l'Organisation internationale de la francophonie dans les domaines de l'éducation, de la formation professionnelle, du numérique, du développement durable et de la gouvernance. L'OIF soutient notamment la formation des enseignants de français, le développement des filières bilingues et différents projets destinés à renforcer les compétences des jeunes. Le pays participe également aux Jeux de la francophonie qui permettent à de jeunes artistes et sportifs de représenter leur nation sur la scène internationale francophone. Cette participation illustre la volonté du Laos de rester pleinement engagé au sein d'un espace francophone fondé sur les échanges culturels, la diversité linguistique et la coopération entre les peuples.

C'est déjà la fin de notre escale au Laos. Dans ce pays profondément attaché à ses traditions et riche d'un patrimoine exceptionnel, le français n'est plus une langue dominante, mais il demeure un précieux outil d'ouverture, d'éducation et de coopération. Entre héritage historique, échanges universitaires, projets culturels et engagement de la jeunesse, le Laos continue d'entretenir un lien vivant avec la francophonie. Une présence parfois discrète, mais qui participe pleinement au dialogue entre les cultures et la construction d'un avenir partagé. Dans notre prochain épisode, nous poursuivrons notre voyage à travers l'espace francophone en mettant le cap sur le Niger. Au cœur du Sahel, ce vaste pays d'Afrique de l'Ouest fait du français sa langue officielle tout en valorisant une riche diversité de langues et de cultures. Et pour conclure cette escale au Laos, place à la musique avec L'Orphelin de Willy Denzé, artiste français d'origine laotienne, accompagné de Kader Riwan. Une chanson engagée qui interpelle sur le destin des enfants victimes des conflits, de la pauvreté et de l'exclusion. Merci de nous avoir suivis. Bonne écoute et à très bientôt dans la francophonie dans le monde pour un nouveau voyage linguistique et culturel.

0: 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Et RFI Midi continue avec le grand journal de la mi-journée. Bonjour Simon Marseille.
1: Bonjour Paul et bonjour à tous.
0: Et dès le début de votre journal, nous serons en direct au plus près de l'incendie qui continue de ravager la forêt de Fontainebleau au sud de Paris.
1: Dans l'actualité également, la France ou l'Espagne qui décrochera son ticket pour la finale de la Coupe du Monde de football. Parole de supporters très optimistes, peut-être un peu trop en faveur des Bleus.
0: On démêlera ensemble aussi la situation électrique dans le détroit d'Ormuz. Washington et Téhéran se rendent coup pour coup. Un pétrolier vient d'être touché par une explosion.
1: L'immunité fiscale de Donald Trump rejetée par la justice, qu'est-ce que cela veut dire précisément? On y reviendra. Enfin, dans les prochaines minutes, vous comprendrez pourquoi les voyants de l'économie chinoise sont largement au vert.
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0: Pas de repos pour les soldats du feu face aux flammes qui dévorent la forêt de Fontainebleau au sud de Paris.
1: 800 pompiers sont mobilisés pour tenter d'éteindre le sinistre qui progresse encore. Baptiste Coulon, vous êtes en direct de Noisy-sur-École, l'une des trois communes touchées. Ce sont désormais plus de 2000 hectares de forêt qui sont partis en fumée. Pour vous donner une idée, c'est 10 fois la superficie de Monaco.
3: Oui, c'est ce qu'a déclaré il y a un peu moins d'une heure le préfet de Seine-et-Marne lors d'un point presse. 2000 hectares, c'est aussi le double de ce qui avait brûlé hier à la même heure. Alors, deux foyers sont toujours actifs. C'est le deuxième, celui qui s'est déclaré hier après-midi, qui a le plus progressé la nuit dernière. Mais les autorités espèrent toujours fixer l'incendie d'ici ce soir. La bonne nouvelle, c'est que le vent est tombé. Il n'est plus tourbillonnant comme c'était encore le cas ce matin. Par ailleurs, des renforts sont arrivés ce midi. Alors, non pas des pompiers, mais des bulldozers de l'armée de terre réquisitionnée pour dégager des chemins escarpés, permettre aux pompiers de progresser plus facilement. Et puis, c'est à noter, depuis dimanche, la solidarité vient aussi du monde agricole. On croise sur la route depuis ce matin de nombreux tracteurs avec d'imposantes citernes. Les agriculteurs ravitaillent les pompiers en eau. Lorenzo, 19 ans, est l'un d'eux. Il était sur le pont ce matin.
4: Moi, j'ai une capacité de 28 mètres cubes, donc 28 000 litres. Ça permet de remplir 9 camions et demi à peu près de pompiers. Ce qui paraît normal, quoi, c'est notre terre, enfin, c'est notre campagne, que c'est une belle forêt. Quoi. Quand on a proposé si on pouvait, on n'a pas hésité une seconde.
3: Il n'a pas hésité, Lorenzo, à revenir ce matin, même si la fatigue commence à se faire sentir après deux nuits blanches. Mobilisation de tous, même si chacun sait ici qu'il faudra sans doute plusieurs jours.
1: Ah, Baptiste Coulon, petit problème technique, on a entendu l'essentiel en tout cas, le combat contre les flammes des soldats du feu à 60 km au sud de Paris, donc la forêt de Fontainebleau, des départs de feu dopés par une chaleur écrasante. Un peu plus d'un quart des Français continuent de chasser les places à l'ombre en vigilance rouge, canicule, même si une décrue a commencé la nuit dernière, encore 26 départements concernés.
0: Et c'est sous cette chaleur écrasante que les supporters des Bleus retiendront leur souffle pendant au moins 90 minutes.
1: Devant une demi qui a tout d'une finale, la France affronte l'Espagne ce soir, avant-dernière marche de la Coupe du Monde de football. Coup d'envoi, 19h temps universel, un choc à écouter sur les antennes Afrique d'RFI, à lire sur notre site internet, vous tapez RFI.fr. Et vous avez peut-être un pronostic d'ailleurs, les supporters des Bleus aussi, comme ceux que vous avez rencontrés dans les rues de Paris, Anna Mellofeld.
5: Célia, 49 ans, regarde une application sur son téléphone où elle a noté son pronostic pour la demi-finale.
6: Qu'est-ce que j'ai mis comme pronostic? Voilà, moi j'ai mis 2-1 pour la France, pour France-Espagne. J'espère que la France va gagner.
5: Mais ça fait longtemps que la France n'a pas battu l'Espagne. La Roja a éliminé la France lors de l'Euro 2024. Gabin, lui, craint que cela ne se répète.
7: Je pense que ça va être un match serré. Les deux équipes vont se jauger assez longtemps. J'espère qu'il y en aura 2 pour la France et 1 pour l'Espagne.
5: Les chances sont plutôt bonnes pour la France qui a gagné tous les matchs de cette Coupe du Monde. Et ce n'est pas par hasard, estime Léandre, 33 ans.
8: C'est l'attaque, on a des stars en attaque. Olysée, Mbappé, Dembélé, même le banc. Je pense qu'on a la meilleure attaque de l'histoire de la France.
5: Avec une telle équipe, les Bleus pourraient même gagner la Coupe du Monde, pense Oriane, 24 ans.
9: On a montré qu'on était plus fort quand même. L'Espagne est forte aussi, mais on a réussi à être assez constant sur tous nos matchs. La France va gagner la Coupe du Monde, c'est sûr, comme en 2018.
5: L'équipe de France poursuivra-t-elle sa série de victoires? Réponse en suivant le match ce soir, 19h, en temps universel.
1: Et la Coupe du Monde, il en sera question dans le journal des sports dans une poignée de minutes. C'était le reportage d'Anna Mellofeld.
0: Et avant le coup d'envoi, les tribunes du stade de Dallas observeront une minute de silence.
1: Pour rendre hommage aux 86 victimes décédées lors de l'attentat de Nice, c'était il y a 10 ans tout pile. 400 personnes avaient aussi été blessées dans cette ville du sud de la France. Un terroriste islamiste avait foncé dans la foule au volant de son camion. Emmanuel Macron assistera à la cérémonie. Le président de la République qui présidait ces dernières heures à un défilé militaire à Paris à l'occasion de la fête nationale teintée exceptionnellement des couleurs européennes. 500 soldats parmi les 6700 qui ont défilé sur les pavés des Champs-Élysées faisaient partie de contingents étrangers, dont 25 militaires ukrainiens notamment. Objectif affiché, mettre en valeur le réveil stratégique de l'Europe. En toile de fond, la menace russe et la guerre en Ukraine. Le mois de juin 2026 a été le plus meurtrier pour les civils selon l'ONU, qui compte 293 civils tués. L'Ukraine qui fait par ailleurs un petit pas de plus ce mardi vers une éventuelle adhésion à l'Union européenne. Les 27 pays ont validé l'ouverture de négociations avec l'Ukraine sur tout ce qui concerne la sécurité, la défense et la politique étrangère. Deuxième des 6 étapes à franchir pour espérer rejoindre l'UE.
0: Un accord de paix entre les États-Unis et l'Iran est-il encore possible ?
1: Oui, assure Donald Trump ces dernières heures, même si sur le terrain tout semble indiquer le contraire. Bonjour Oriane Verdier.
2: Bonjour.
1: Les frappes américaines se poursuivent donc dans la région.
2: Oui, les médias iraniens rapportent que les États-Unis auraient frappé le sud-ouest du pays, une zone pétrolifère qui compte notamment la plus ancienne raffinerie du Moyen-Orient. La ville portuaire de Bushehr aurait également à nouveau été visée aujourd'hui. C'est là, cette fois-ci, que se trouve la seule centrale nucléaire iranienne encore en activité, mais aussi des installations militaires. Téhéran fait aussi état de 5 explosions près du détroit d'Ormuz, dans le secteur de la ville portuaire de Bandar Abbas, déjà visée également par l'armée états-unienne ces derniers jours. Donald Trump a annoncé que ces frappes continueraient parallèlement à la remise en place du blocus sur les ports iraniens. La République islamique continue également de riposter visant les intérêts américains en Jordanie et au Bahreïn. Les deux pays du Moyen-Orient affirment avoir intercepté les missiles. Téhéran maintient la légitimité de l'imposition d'un droit de passage sur le stratégique détroit d'Ormuz. Le Parlement iranien travaille d'ailleurs sur un projet de loi afin d'encadrer la mise en place d'un péage. Mais l'Iran n'est plus le seul à demander la rémunération sur ce détroit. Donald Trump a dit vouloir percevoir une rémunération de 20% de la valeur des cargaisons en échange de la protection du détroit.
1: Voilà pour le point complet signé Oriane Verdier. La Chine appelle ce matin les deux parties à rétablir un passage sur des navires dans le détroit, car le cours du pétrole flambe, plus 5% ce mardi pour le baril de Brent. Il s'établit à $87 pour la première fois depuis un mois. Donald Trump, vous l'avez dit, qui rétablit donc le blocus américain dans les ports iraniens. Vous en parlerez, Paul, avec votre invité spécialiste du Moyen-Orient dans une poignée de minutes.
0: Oui, il recevra effectivement Sébastien Boussois, le président américain, qui vient aussi d'essuyer une défaite judiciaire aux États-Unis.
1: Non, le locataire de la Maison-Blanche ne pourra finalement pas bénéficier d'une immunité fiscale rétroactive, faveur qu'il avait obtenue dernièrement. C'est une juge fédérale américaine qui vient de trancher. Selon elle, le président américain a manipulé la justice. Yelena Tomic, avec vous, on rembobine cette affaire.
10: En janvier dernier, le président américain porte plainte et réclame 10 milliards de dollars de dommages et intérêts à l'administration fiscale pour ne pas avoir su protéger ses déclarations d'impôts qui avaient fuité dans la presse lors de son premier mandat. 5 mois plus tard, Trump retire sa plainte en échange de la création par le gouvernement d'un fonds d'1,8 milliard de dollars destiné à indemniser les personnes qui s'estiment victimes de persécutions politiques. Une immunité fiscale rétroactive est également instaurée pour Trump, ses fils et ses entreprises. Saisie par 35 anciens juges fédéraux pour réexaminer ses décisions, la juge fédérale de Floride a estimé qu'elle n'avait aucune base légale solide. Les plaignants sont accusés d'être de mauvaise foi et d'avoir utilisé la justice pour obtenir ce passe-droit. En tant que président, Trump contrôle de fait l'administration des impôts, ce qui pose un problème constitutionnel. Il n'y a pas eu de véritable adversité entre les parties, ni de litige réel. conséquences pour Trump, il ne pourra plus invoquer cet accord dans d'autres procédures judiciaires ou administratives.
1: Les explications de Yelena Tomic.
0: 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Il est 20h10 à Pékin. L'usine du monde n'a jamais aussi bien porté son nom ces derniers mois.
1: Boom des exportations chinoises, plus 27% au mois de juin par rapport à l'an dernier. On est bien au-delà des attentes des analystes. Et c'est grâce notamment à la vente de composants électroniques pour l'intelligence artificielle. Bonjour Claire Fage.
11: Bonjour.
1: Et aux voitures électriques qui partent comme des petits pains.
11: Oui, la Chine a exporté plus d'un million de voitures le mois dernier, 71% de plus qu'en juin de l'année dernière. Il s'agit en particulier de véhicules électriques. À lui seul, le champion du secteur BYD en a expédié 175 000 en juin, deux fois plus que l'an dernier. Autre poste majeur du commerce extérieur chinois, les puces électroniques pour les data centers. La Chine en a vendu 32 milliards à l'étranger le mois dernier. La mobilité électrique et l'intelligence artificielle sont donc les moteurs des exportations de la Chine et elle en a bien besoin étant donné les surcapacités de ses usines et la morosité de sa consommation intérieure. Alors le succès de l'IA provoque aussi la plus forte hausse des importations chinoises en 5 ans, plus 36% le mois dernier, car la Chine importe de plus en plus massivement des semi-conducteurs auprès de Taïwan et de la Corée du Sud pour fabriquer les puces électroniques qu'elle revend à l'étranger. À l'arrivée, l'excédent commercial de la Chine reste énorme. Il pourrait dépasser 1 000 milliards de dollars en 2026, ce qui ne devrait pas arranger les relations avec ses partenaires américains et européens.
1: Les explications de Claire Fage. En Thaïlande, le bilan du terrible incendie qui a ravagé un bar de la capitale grimpe à 30 morts. 75 personnes ont par ailleurs été blessées. Ce mardi, des familles endeuillées ont pu récupérer les corps de leurs proches. En période électorale, les Japonais ne verront plus circuler sur leurs réseaux sociaux des contenus générés par intelligence artificielle. C'est une nouvelle règle approuvée par le Parlement ce mardi, à appliquer pendant les campagnes qui précèdent les scrutins. Les utilisateurs et les plateformes ne pourront plus diffuser d'informations fausses ou déformées au sujet des candidats. En revanche, les autorités ne pourront pas imposer de sanctions en cas de non-respect de ces obligations.
0: En République démocratique du Congo, l'ampleur de l'épidémie d'Ebola pourrait dépasser de 2 à 4 fois les estimations officielles.
1: C'est l'Organisation mondiale de la santé qui s'inquiète. Ce mardi, le dernier bilan dressé par Kinshasa fait état de près de 720 morts et plus de 1900 personnes contaminées. Les médecins en première ligne menacent même de faire grève. Ils assurent ne pas avoir été payés par l'État depuis le début de la crise il y a 2 mois.
0: Retour en France à présent où Raphaël Glucksmann, probable candidat à la présidentielle, change de décor.
1: L'eurodéputé du parti de gauche Place Publique est dans une exploitation agricole en ce moment près de Bordeaux, c'est dans le sud-ouest du pays. C'est alors que la France fait face à un épisode de sécheresse sans précédent. 98 départements sont mis sous surveillance et quasiment la totalité. Charlotte Urien-Tomaca, Raphaël Glucksmann tente de se faire... de se défaire, disons, de son costume de politicien urbain.
12: Oui, Raphaël Glucksmann est sur le terrain en cette journée de fête nationale face aux agriculteurs dans une exploitation agricole de Gironde. Il veut montrer qu'il ne défend pas seulement une écologie pensée depuis les centres urbains, une manière pour lui de tenter de décoller l'étiquette qui lui colle à la peau depuis plusieurs mois, celle d'un candidat des villes éloigné des réalités du monde rural. Le message est clair ici, le changement climatique n'est plus une question théorique. Le député européen a d'ailleurs insisté tout au long de la visite, il l'a dit, la transition écologique est l'avenir de l'agriculture et de l'élevage. Il le répète, en 2027, s'il est élu président de la République, son ou sa ministre de l'Agriculture aura pour mission d'intégrer la transition écologique le plus rapidement possible dans les faits. Un déplacement donc à forte valeur politique, car donc derrière la question de la sécheresse, l'enjeu est aussi de conquérir un électorat rural pour Raphaël Glucksmann et de prouver que son projet peut s'ancrer au-delà des métropoles.
1: Les précisions donc de Charlotte Urien-Tomaca en direct de cette exploitation agricole près de Bordeaux. Le robinet du pétrole vénézuélien n'a jamais cessé de couler, selon la présidente par intérim. Elle assure que le double séisme dramatique qui a fait plus de 4500 morts n'a pas compromis les plans de production pour l'année en cours. Delcy Rodriguez indique que plus d'1 200 000 barils sont remplis chaque jour. Enfin, ils n'ont jamais eu les cheveux aussi blancs. Les 450 millions d'habitants de l'Union européenne vivent plus longtemps, 81 ans et 6 mois, c'est leur espérance de vie en moyenne. Selon un rapport du Centre commun de recherche publié ce mardi, ils peuvent remercier les progrès de la médecine qui expliquent cette évolution. Cela évidemment pose des soucis de démographie.
0: Merci beaucoup Simon Marseille, on vous retrouve tout à l'heure pour un nouveau journal. Tout de suite les sports. Et le journal des sports, c'est avec vous, Saliou Diouf. Bonjour Saliou.
13: Bonjour Paul.
0: On commence bien évidemment avec du football. Les demi-finales de la Coupe du Monde 2026 débutent en effet dès ce soir.
13: Oui, c'est le jour J à Dallas pour la France et l'Espagne. Les deux équipes se retrouvent en demi-finale de la Coupe du Monde. Donc, affiche de rêve entre les deux équipes les plus impressionnantes du tournoi. La Roja reste sur deux victoires en demi-finale du dernier Euro en 2024 et de la Ligue des Nations l'an dernier. Alors, les Bleus, même s'ils ont été brillants dans cette Coupe du Monde jusqu'à maintenant, ont-ils plus de garanties? À la question, qu'est-ce qui vous a fait dire que la France peut gagner cette fois? Adrien Rabiot a répondu avec humilité et son habituelle décontraction.
14: Oh, rien. Rien. On verra sur le terrain, mais non, on est concentré, on va bien préparer cette rencontre. On est confiant évidemment de par le parcours qu'on a fait jusqu'à présent, et il faut l'être, mais toujours avec cette humilité qui nous caractérise depuis le début de la compétition. Et voilà, on ira, j'espère, au bout, parce qu'il y a une place en finale.
0: Un Adrien Rabiot très tranquille, on vient de l'entendre. Et ce soir, face aux Bleus, il y aura une équipe espagnole en pleine confiance.
13: Oui, cette demi-finale sera peut-être l'occasion pour Lamine Yamal de se montrer décisif au lendemain de ses 19 ans. Car pour l'instant, il n'a marqué qu'une seule fois, mais ça ne l'affecte pas particulièrement. Lui qui a affiché aussi hier en conférence de presse son ambition. L'Espagne peut succéder à la génération 2010 titrée en Afrique du Sud. Une demi-finale pour lui semble être un rendez-vous comme les autres à jouer sans pression.
15: De la pression, non, jamais. Je joue comme je sais le faire. Je ne ferai pas mieux, pas moins bien. Je donne tout ce que j'ai, toujours au service de l'équipe. Et quand tu donnes tout et que tu sais ce qu'on attend de toi, tu ne ressens pas cette pression. Et nous, on veut être champion du monde. Évidemment que ce sera difficile, comme tous les titres internationaux, à aller chercher. Mais oui, on se voit tous champion du monde. C'est arrivé en 2010, donc pourquoi pas nous?
13: France-Espagne, première demi-finale de la Coupe du Monde à suivre en direct et en intégralité sur notre antenne Afrique autour de Baptiste Leduc. Coup d'envoi à 19h, temps universel. L'autre demi-finale entre l'Angleterre et l'Argentine aura lieu demain.
0: Salut, un petit prono pour le match de soir France-Espagne.
13: 2-1 pour la France, but de Mbappé, but d'Olise et okay. Un but de Yamal.
0: Eh ben super, ce sera un beau programme, on en reparlera demain en tout cas. Bon, toujours du football, on parle transfert cette fois avec un gardien suisse qui s'engage dans le championnat de Belgique, c'est le champion de Belgique.
13: Absolument, et pas n'importe quel gardien puisqu'il est libre depuis la fin de son contrat avec l'Inter Milan. C'est Yann Sommer qui s'est engagé avec le club Bruges. À 37 ans, le gardien suisse va découvrir le championnat belge après passé notamment par le Bayern Munich puis l'Inter de Milan où il a disputé, rappelez-vous, la finale de la Ligue des Champions 2025, lourdement perdue face au PSG, 5-0.
0: Allez, pour finir, un mot de cyclisme avec le Tour de France qui se poursuit après une journée de pause.
13: Oui, la 10e étape reliant Aurillac au Lioran s'était lancée il y a quelques minutes, longue de 166 km. À noter le forfait de Matteo Trentin qui est fiévreux. L'Italien de 36 ans n'a pas pris le départ de cette étape. Le coureur de Tudor devient le 9e abandon de cette 112e édition du Tour de France et le 2e de son équipe après Arvid de Klein.
0: Merci beaucoup, Saliou Diouf, c'était le journal des sports.
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0: L'étranglement du détroit d'Ormuz reste au cœur du conflit entre l'Iran et les États-Unis. Alors que les échanges de frappes entre les deux ennemis se poursuivent, des tankers continuent de subir des attaques iraniennes dans le détroit. Afin d'accentuer la pression sur l'Iran au maximum, Donald Trump a annoncé hier le rétablissement du blocus naval des ports iraniens, mais aussi une nouveauté. Le président américain souhaite en effet percevoir une taxe de 20% sur la valeur de toutes les marchandises qui passent par le détroit, et ce en échange d'une prétendue sécurisation américaine de ce corridor maritime. Pour analyser justement ces annonces, nous sommes en ligne avec Sébastien Boussois. Bonjour.
17: Bonjour.
0: Vous êtes docteur en sciences politiques, chercheur spécialiste du Moyen-Orient. Pourquoi, selon vous, Donald Trump a décidé de changer de stratégie, lui qui défendait jusqu'à présent une réouverture simple du détroit?
17: Bah écoutez, je vais vous répondre quelque chose qui va sûrement vous surprendre. Je n'en sais rien. On a l'impression, en fait, depuis un mois voire plus, d'assister à une forme de bataille rangée autour d'une garde partagée pour des enfants qui n'appartiennent ni à l'un ni à l'autre. Je rappelle quand même que le détroit d'Ormuz est en eau internationale et selon l'Organisation maritime internationale qui n'a eu de cesse de le rappeler depuis février, il n'appartient strictement à personne. Or, vous vous retrouvez dans une situation aujourd'hui où les Iraniens, parce qu'ils ont effectivement des frontières extrêmement importantes sur le détroit, ce que n'a pas fait Oman par exemple, et les États-Unis revendiquent quelque part une forme de mainmise sur ce détroit qui s'inscrit dans une logique globale, évidemment, de contrôle des canaux de circulation énergétique et marchand dans le monde. Donc aujourd'hui, on voit qu'encore une fois, on est dans le rapport de force parce qu'il y a eu des échanges et des tirs croisés entre les deux pays, parce que l'Iran a dit qu'il allait à nouveau fermer le détroit d'Ormuz. La stratégie de Donald Trump est de dire qu'en gros, il rétablit le blocus et qu'il va imposer une taxe, comme l'Iran, en fait, voudrait le faire depuis au moins 2 mois. Dans la balance des éléments de négociation entre Téhéran et Washington, il y avait ce fameux droit de péage qu'a décrété Téhéran, alors que je rappelle, avant le 28 février, tout circulait de manière absolument fluide. Il y avait ce fameux droit de péage que revendique aujourd'hui le régime iranien pour les bateaux qui passent par la fameuse voie qui longe les côtes iraniennes, alors qu'une stratégie a été mise en place par les Occidentaux, les Américains et avec clairement l'aval d'Oman pour créer une deuxième voie de circulation qui, elle, passerait au sud et en fait ne serait pas soumise au fameux péage iranien. Donc on est véritablement dans un rapport de force qui n'a pas beaucoup de sens, avec les uns et les autres qui se renvoient des arguments qui ne vont à mon avis pas durer très très longtemps, mais qui sont évidemment extrêmement problématiques pour la circulation mondiale.
0: Oui, parce qu'aujourd'hui, pour que ce soit le plus clair possible, qui a réellement la main sur le terrain, disons dans le détroit, pour autoriser ou non le passage des navires, parce qu'on voit qu'ils continuent de subir des frappes régulières.
17: Non, mais objectivement, personne ne devrait l'avoir, puisqu'on est en eau internationale, mais le simple fait que la géographie a son histoire et l'histoire a sa géographie, l'Iran a évidemment un droit de regard tacite et un contrôle ou au moins un moyen de pression en tant que puissance de nuisance sur les bateaux qui vont circuler. Si vous êtes un armateur, que vous avez une compagnie d'assurance et qui est relativement fébrile en ce moment et à qui vous demandez est-ce que je passe ou est-ce que je passe pas, il y a le risque qu'effectivement l'Iran tire sur votre bateau. Et je rappelle quand même qu'en 4 mois, il n'y a pas eu ni un drame humain, ni une marée noire, ni quoi ni qu'est-ce. Ça peut encore effectivement arriver demain. Mais ça veut dire que du coup, ces bateaux-là hésitent à passer. Ce goulet d'étranglement pour lequel vous aviez un nombre incalculable de bateaux, mais également de personnel à bord, qu'on a petit à petit fait évacuer pendant les semaines où c'était un peu plus fluide que d'habitude. Et puis vous avez du côté les Américains, de l'autre côté les Américains qui s'inscrivent, eux, dans une logique tout à fait américaine, c'est-à-dire la volonté avec Donald Trump de contrôler les nœuds géostratégiques de circulation de l'énergie et des marchandises. Ça veut dire que ce qui se passe de manière globale depuis le retour de Donald Trump à la Maison Blanche en janvier 2025, c'est si on veut avoir une souveraineté énergétique, commerciale et autre, il faut pouvoir contrôler aujourd'hui les points de passage de l'énergie et des marchandises. Et ça veut dire Panama, ça veut dire le Groenland et l'Arctique, ça veut dire le détroit de Macao face à la Chine, et ça veut dire aussi, évidemment, le détroit d'Ormuz, où vous avez 20% du commerce mondial des hydrocarbures qui circule par le détroit d'Ormuz.
0: En Iran, le Parlement semble vouloir avoir son mot à dire et a déclaré avoir démarré des travaux autour d'un projet de loi qui concerne le détroit. Est-ce qu'à cette heure, on peut savoir ce qu'un tel texte pourrait contenir, sachant que je rappelle que le président du Parlement, c'est Mohamed Bakir Khalibaf, qui est le négociateur en chef côté iranien?
17: Oui, alors évidemment, l'impact par définition est tout à fait limité. Alors théoriquement, quand tout le monde respecte absolument tout, le droit supranational ou international l'emporte sur les droits nationaux. Donc déjà avant même qu'il y ait un vote ou quoi au caisse pour décider de je ne sais pas quoi, une annexion pure et simple du contrôle ou de la circulation du détroit d'Ormuz, je ne crois pas que les Iraniens soient très embêtés par la question du respect du droit international, mais pas forcément plus les Américains. Donc je dirais qu'on est dans des effets de manche et des effets de communication avec une tentative dans le rapport de force de vouloir faire céder l'autre. Et en fait, c'est ça l'aberration.

0: des tendances tout à fait divergentes. Quand vous avez Mojtaba Khamenei, qui, il y a quelques jours, fort des obsèques de son père, ou galvanisé, voulait la revanche, l'assassinat de Donald Trump, et aller encore plus loin quelque part pour que les États-Unis soient pieds à terre et capitulent, et considèrent qu'ils aient perdu la guerre.
1: C'est des prises de parole extrêmement fortes et une communication agressive absolument de la part de l'Iran. Merci beaucoup Sébastien Boussois, docteur en sciences politiques, chercheur spécialiste du Moyen-Orient, d'être intervenu sur RFI, dans RFI Midi. Merci encore. Alors que la France mettait à l'honneur ce matin l'armée ukrainienne lors du traditionnel défilé militaire du 14 juillet, toutes les pensées des soldats de Kiev sont tournées vers un seul objectif, le même depuis 4 ans et demi, à savoir repousser les assauts russes sur les 1200 km de front. Les drones FPV et les frappes à longue portée se succèdent et au cœur de ce bourbier, les soldats ukrainiens qui résistent comme ils le peuvent. Il y a quelques jours, notre correspondant Luca Lazo a accompagné une unité ukrainienne lors d'une évacuation de blessés sur le front de Zaporijjia dans le sud du pays.
2: Les sirènes de Zaporijjia résonnent dans la plaine, l'armée russe bombarde la ville. Dissimulés sous une canopée, les hommes du 225e régiment d'assaut chargent leurs armes, inspectent une dernière fois leur matériel, les traits tirés par la concentration. Tatar dirige les opérations, l'œil brillant, un tatouage de son unité palpite sur son cou.
3: On charge le véhicule et on part vers le point de transbordement où l'on dépose notre infanterie. À partir de là, les fantassins progressent par petits groupes jusqu'aux positions ennemies. Nous évacuons un blessé et acheminons de nouveaux soldats. Nous ne pourrons pas aller plus loin. Il y a déjà trop de drones FPV et des drones à fibre optique.
2: Les deux soldats qui vont relever les blessés savent ce qui les attend. Plusieurs kilomètres à pied, à découvert, sous le feu ennemi, jusqu'à une tranchée où ils resteront plusieurs semaines. Superstitieux, le commandant noue à leur poignet un bracelet orné de l'archange Saint-Michel. Il se veut rassurant. C'est notre guerre électronique à nous pour les protéger des drones. Mais les mains des deux soldats tremblent sur leur kalachnikov. Ils soufflent, le regard vide, le visage déformé par l'effroi. Davai, il faut partir. On saute dans un pick-up, pied au plancher, pas question de traîner dans la kill zone, village détruit, carcasse de voiture, station-service calcinée, pas une âme qui vive. Les voitures s'arrêtent brutalement. FPV, nous courons nous mettre à l'abri dans une masure abandonnée. Les lignes russes ne sont plus qu'à quelques kilomètres. Tejdoun, ces drones à fibre optique embusqués au bord de la route ont été repérés. L'un d'eux a explosé 5 minutes avant notre passage. Les deux fantassins repartent sur un quad. Commence alors une interminable attente dans le silence, ponctuée par les tirs d'artillerie. Un tir ami croit savoir Tatar. À l'abri dans notre cabane, les yeux ne quittent pas l'écran du Tchouïka qui capte la fréquence des drones ennemis et nous annonce leur présence. Ils sont plusieurs, à tournoyer dans les airs à la recherche de leur cible. Viking enchaîne les cigarettes, le regard inquiet rivé vers le ciel.
4: Encore un peu de patience. Les gars vont arriver avec les blessés et vous verrez dans quel état ils sont. Le plus difficile, c'est d'atteindre le point où les blessés sont ensuite pris en charge par le véhicule d'évacuation. Parce que jusque-là, il faut marcher. Et quand on est blessé avec une jambe cassée, un bras cassé ou d'autres blessures, c'est extrêmement compliqué.
2: Le quad surgit enfin. En quelques secondes, le blessé est hissé à l'arrière du pick-up. Son œil gauche a disparu, à la place une cavité noire et suintante, ses jambes ne le portent plus. Son camarade Vova, 55 ans, l'a traîné sur plusieurs kilomètres, exténué, en état de choc, il raconte.
5: On avançait à quatre pattes grâce aux antidouleurs. Je tirais le matériel. Mon camarade, lui aussi, il rampait, mais le troisième était grièvement blessé, avec les intestins perforés. C'est lui que je tractais sur une couverture. Pendant 2 jours, j'ai tiré le corps d'un mort. Au total, il nous a fallu 3 jours pour rejoindre nos lignes.
2: 3 jours pour sortir de l'enfer de la ligne zéro saturée par les drones où ces hommes tiennent le front sud de l'Ukraine. Luca Lazo, de retour de Zaporijjia, RFI.
1: Et l'ONU a annoncé ce matin que le mois de juin avait été le plus meurtrier pour les civils depuis avril 2022 en Ukraine. 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